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1: Absolu Chavenet, Gavnel, Joujou, Bixi, Junior, Mibale, dans la zone.

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0: Qui j'en senti au Konya? 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
1: Merci pour cette soirée formidable. Merci, bye.
0: Ah, voilà.
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3: 30 minutos.
0: Tu n'aimerais pas te voir voler dans les airs comme ça?
1: Coucou chérie. 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